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0: tout le temps.
1: C'est génial.
0: On avance de plus en plus. Ils sont critiques, c'est important.
2: On a commencé.
0: C'est fait les filles?
3: Oui. C'est froid.
0: Mais on est obligé de vous déranger.
3: Oui, d'accord.
0: On fait un petit after après.
3: Ok, intéressant.
0: Vous êtes combien après?
3: On est deux et après il y a mes amis qui arrivent.
0: Ok, bah tu sais quoi, regarde, je te donne mon contact. Je t'envoie l'adresse, on fait un petit truc après. Voilà. Je t'envoie un message.
1: Super.
0: T'es là?
3: T'es là?

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Si quelqu'un est en Christ, il est une nouvelle créature. Les choses anciennes sont passées, voici toutes choses sont devenues nouvelles. Merci Seigneur, merci Seigneur. Merci Seigneur parce que maintenant je suis une nouvelle créature. Gloire à toi Seigneur Jésus, toi seul mérite la gloire.

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0: Caraïbe FM, il fait 6h15, 5 minutes. C'est Journal Créole, la première occasion. Journal Grand Boulevard qui est rentré la CAIO. 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
1: 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À bon que coûte l'orage, quand on a parlé la matin, hein, sous sud à nord-ouest, surtout bas nord-ouest, ça doit à poursuivre l'activité, la pluie pour matin là. Pour après-midi à Kassouet, eh bien, Gradance, la Tibonique, l'ouest. Centre, nord, nord-est, Tadoué ou même à poursuivre activité la pluie dans fin après-midi à Kassoya tout. Pour Port-au-Prince, à zone qui entoure Nyon, mais il y a possibilité pour Port-au-Prince encore recevoir activité la pluie dans fin après-midi à Kassoya, bon qu'il coûte l'orage. Pour la mer, c'est précaution, côte nord, côte flagonave, à côte sud. Soleil est levé à 6h39, la couche à 6h42, pour lever le matin à 6h39 minutes. Température pour journée aujourd'hui, pour matin, bien entendu, pour la journée, la sortie de 32 pour l'atteindre jusqu'à 36 degrés Celsius en moyenne, pour Assoya, la sortie de 20 pour l'atteindre jusqu'à 24 degrés Celsius en moyenne. Par rapport avec chaleur, UHM, ensemble avec autorité concernée, mandé avec population, continuer boire de l'eau pour ne pas déshydrater, pour attention à grand monde, petit monde, pas oublier, monde qui en a déjà avancé, monde qui dépend totalement de nous, monde qui handicapé. 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
2: Chrisnette Saint-Georges, bon jeudi. Rendez-vous demain vendredi pour un autre bulletin météo dans le journal Première Occasion. Journal Grand Boulevard sur antenne, radio, télévision, Caraïbes. 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
3: 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Donc, dans le jeu Capinio, la bien pour nous. Pas oublier, numéro de la police, 7-38-38-11-11, Paris, l'espoir des soins. 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Bonne journée.
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0: 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On va peut-être parler avec des gens qui sont bien placés. Ils ont dit, mais qui sa intention? 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
0: 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Pour dire, ok, nous sommes à environ 3 mois de la date du premier tour de la présidentielle et de la législative. Mais ça qui fait, en termes de changement dans la constitution, mais qui est chargé pour faire ci, pour faire ça, mais qui s'est calendrier nouillé jusqu'à ce que nous fassions consultation et ratification. 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
0: 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Et s'il pas atteint objectif ça yo, donc pas gagner l'autre bagaille que échec total. D'ici octobre, une quantité de monde, une quantité de citoyens, Conseil électoral provisoire là lui-même, il était souhaité enregistrer comme potentiel électeur. Donc, ouais, c'est entre 3 et 4 millions si mémoire m'a fait un défaut. Mais nous répétons ça déjà ici. Hein? Mais on a le 20 juillet. Aujourd'hui, hein, c'est environ 600 000 électeurs. Comparé à l'objectif là, il y a de quoi quand même à s'inquiéter parce que 2 mois plus tard, il y a une faible, si vous voulez, participation de citoyens à un processus pareil. On dit.
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9: Ricardo
0: Jean-Pierre. Vous dites à la présidence, vous connaissez Ronald?
8: Non.
0: Moi, non, le bâtiment, non?
8: Le nom ne veut dire rien.
0: Donc, comme on dit, toi, là, c'est constitué des mondes qui brochent probablement. Vous avez quelques éléments sous lui. Ricardo Jean-Pierre pour Parti Nationaliste Haïtien. L'ancien député
10: l'ancien président de la Chambre basse, Gary Baudot, pour groupement politique le conseiller Bori.
11: On va rire.
10: Quelqu'un elle me dit au Rional ou femme suspect.
11: Oui, j'en dis. Ah, oui.
10: Qui ça me dit que pas ça?
11: Non, mais qu'on passe au correct qui fait.
10: Je vous dis.
12: Correct.
11: Au correct.
10: L'ancien député de Delma, dans la dernière législature là. L'ancien président de la Chambre basse, qui était élu sous bannière bouclier, l'inscrit en ligne comme candidat à la présidence sous bannière regroupement réconcilié. D'après données qui sont disponibles jusqu'à matin là, sous site conseil électoral provisoire. Gagné Wilson jeudi, qui c'est actuel maire de Delma, Nego Naïf, qui est même inscrit en ligne comme candidat à la présidence pour vision, action, réalisation, VAR. Gagné M. Wilner Joseph, ancien secrétaire d'État à la population, homme d'affaires, qui lui-même c'est candidat, à noter que c'est ancien candidat à la députation.
11: Et que c'est parce que tu...
12: circonscription, c'est...
10: Est-ce que c'est pas troisième? Qui circonscription que tu as mis à t'es élu à? Troisième?
11: Troisième circonscription.
10: Oui. Alors, on s'y précise, je me voulais porter dans le cas ça. Baron, si l'histoire pas trop bon, en attendant que je me donne précision tout. Je crois que dans la circonscription, ça, mon idée, lui, a, c'est 1000 et quelques voix. Et c'est déficit à gagner. Si vous voulez, leur gagner un faible taux de participation citoyen.
11: Elle dit pas étabilisé, c'est 1000 et quelques voix.
10: Poursuivant lieu.
12: Poursuivant, même qui vient.
11: Peut-être après.
10: Après, poursuivant.
11: Poursuivant, avant.
10: Faut être clair, on a. On s'est fait mal à la maman. On a arrêté là. Mon qui vient avant lieu.
11: Ah, mon qui vient avant lieu.
10: Non, c'est le de devant. Mon qui vient après lieu. Après lieu. Ok. Les mêmes, et puis mon qui vient après lieu. Ok. Mon qui vient après lieu.
12: Qui élection? C'est 2000.
11: On parle d'élection
10: 2015. Quoi, c'était Prétend Bélizer. C'était Leslie Antoine, c'était Wilner Joseph. Regardez. Par exemple, un monde qui fait 900 voix, son gros candidat de l'DE. Candidat de l'DE, c'est pas par rapport à l'électorat, non? Par rapport à un monde qui vote, non? C'est par rapport avec un monde qui remporte l'élection. Hein? Par exemple, si je fais 900 voix, Ronald, ou même ou devant, ou fait 1000 voix. Alors, on dit des chiffres exacts, mais il y a 1000 combien, il y a 900 combien, etc. Logiquement, si vous regardez les populations troisième, vous regardez les gens qui ont âge de voter là-dedans, il se pourrait bien que mon problème de légitimité et de représentativité qui posait. Okay. Mais si on regarde avec chiffres, on a.
12: Ok. Famille Lavalas, c'était Prétend Bélizer. Monsieur était élu avec 1397 voix.
10: Premier bon mémoire.
12: 7,88%. Nestlé Antoine, bouclier. Monsieur lui-même, il était venu à deuxième position avec 1246 voix.
10: Ok.
12: 7,3%.
10: Qui est-ce qui est venu après Nestlé?
11: 1246. 1246 voix.
12: Oui.
11: Combien est 1397?
12: 17. Oui. Ok. À moi, conviction. Fédler Théolin. Ok. En troisième position. 1014 voix. 5,72%. Et puis, vérité, Wilner Joseph. 896 voix. 5,5%.
10: Donc voilà. Alors, Wilner Joseph, il était fait partie de 4 candidat qui est devant eux. Avec dit prétend Belizère, tu remporté l'élection ça yo, à 1000 voix n'a pas. C'est ça m'a posé comme problème récemment.
12: Vote valide. Donc choix exprimé, c'était 17425.
10: Tout confondu. Tout voix
12: valide, aucun candidat, 308, ça veut dire monde qui pas choisi aucun candidat. 308. Vote nul, 1543 voix.
11: Elle dit vote libre fait plus voix que l'équipe première, oui.
10: Mais c'est ça.
12: Non, c'est vote valide, vote exprimé, c'est tout vote.
10: Non, vous pouvez pas avoir vote libre.
11: Pas en particularité là. Vote libre, c'est 1500.
12: Vote valide. Aucun candidat. Aucun candidat au palais.
10: Oui, candidat.
12: Aucun candidat, c'est 308.
11: 308.
12: Vote nul. Ça a dit, soit mon affaire quoi, sous deux mondes.
11: C'est
12: 1500.
11: 1500. Votre nul fait plus voix que.
10: C'est ça, nous avons gardé avec nous.
11: Candidat qui peut venir, allez, moi, ce que nul.
10: Nous avons gardé ça, m'a dit avec nous. Mais ça m'a dit nous là. Ok, nous avons un paramètre, moi, considéré, moi, dit, ou comme ça. Processus enregistrement, c'est on la donne. Qu'on a, vous imaginez aussi, population décider. Boudé, invitation pour aller inscrit comme électeur ou bien pour aller voter. Où est sous Jovenel? C'était 500 000, l'idée 700 000? Entre 500 000 et 700 000?
11: 500 000.
10: Où est-ce que vous avez là? Mais les postes, si vous avez que ça, oui. Donc, on est qu'à faire 100 000, vous avez passé dans le deuxième tour carrément. Alors, on va parler de candidat à la présidence.
11: 4 ou 8
10: ans. On va me connaître. Donc, ou pas faire élection après 10 ans, une élection qui a tout importance pour le pays, pour la nation, une élection qui a tout importance pour les citoyens, et puis pour son quantité de monde, zut. Est-ce que vous comprenez? Comment le député a passé à 1000 voix, monsieur? Expliquez-nous ça.
11: 100 000, pas grave, en plus. Sur 17
10: 425, 17 000 qui décident de voter.
11: Qui décident de voter. Pour ce n'est pas grave, mais mon 3-4 000. Ah, monsieur, c'est grave.
10: Comme ils avaient dit, non, hein? Ça, comme ça. Ou qu'à reprocher candidat qui vient après, il fait 800, il fait 900. Mais regardez combien de monde qui a gagné. Et lui-même, il était fait.
12: Ok, comme vous l'avez cité, Jovenel Moïse. Élection présidentielle haïtienne 2015, vous voyez?
10: Pas oublié, Jovenel, allez deux fois.
12: Deux fois. Mais ça, ce résultat, ça me lance, c'est.
11: Première fois ou bien deuxième?
12: 25 octobre 2015.
10: 2015, première fois.
12: Première fois, ok. Donc, M. Défait, 508 761 voix. Et donc, pourcentage là, c'était 32,81%. Ok. Après elle, il a gagné Jude de Célestin, Unité La Paix, qui était fait 392 782 voix, soit 25,27%. Après elle, c'était Jean-Charles Moïse, 222 109 candidats, 14,47%. Et en quatrième, c'était Maryse Narcisse et Famille Lavalas, 108 844 voix, soit 7,5%. Ok? Voilà. Allez, vos élections présidentielles, octobre 2025.
10: Je vais aller là, si nous avons permis de faire l'élection la fin d'année. Quand il y a moins que ça,
12: oui. Moins que ça, oui.
11: Non, vous êtes d'avis, il y a 50 000. Hey, mais c'est logique. C'est combien de millions qui est inscrit. Alors que, donc là, la population électorale, c'était 6,5 millions. Sur 6,5 millions, vous êtes bon avec 508 000. 561 voix, c'est pas ça? Donc si c'est possible, logique, qu'est-ce qui se passe là-dedans? C'est possible 5 millions. L'équipe présidente, c'est 508 561. Pourquoi dire de 600 000 électeurs, on là, monsieur? Ou bien 700 000 électeurs?
10: Après, on y a 6 balles avec ça.
11: Oui, c'est tout comme ça.
10: Ça arrive qu'on prête vous et fait à la dernière minute. On reprend, et pour ça ne bat qu'à faire en 2 mois, en 3 mois, nous faisons en 1 mois.
12: Pour l'élection. Écoutez comment l'élection, 28 novembre
10: 2016.
11: Il y a
10: fait deux fois.
12: Ok, donc
10: là, président de la
11: délivrance, la délivrance, la délivrance,
12: les journal de fer, 55,67% voix.
10: C'est dans le deuxième, dans le premier tour.
12: Oui. Jude Célestin te fait 19,52%.
11: Et on va aller dans le pourcentage dans le deuxième an, il va avoir une idée.
12: Puis Maurice Jean-Charles, c'est toujours venu en troisième, ouais, mm-hmm. avec 11,4%. Mm-hmm. Et puis Marie Nancis, famille Lavada, c'est 8,99%.
11: Qu'est-ce qui a changé?
12: Pas gagné tout le jeu.
11: Nous devons
10: nous pour qui ça moi été capitalisé mardi dernier sous et j'ai processus enregistrement électoral à avancer. Nous pour qui ça moi été exprimé qui étudie ça. Mm-hmm. C'est exactement où vous en avez parlé là. Mm-hmm. Participation nous à processus là. Mm-hmm. Monde qui décide monter train comme électeur, comme votant. Mm-hmm. Bon, mm-hmm. on a parlé de plus de 600 000 là jeudi. Nous autres peut-être essayer positif pour me dire qu'il y a toujours bon côté bourré qui fait dans le dernier moment. Mm-hmm. Dans le moment où on a pensé pour débourrer là. Bonne note négative pour le conseil électoral provisoire qui concerne les processus là. Mm-hmm. Nous sommes là. Yeah. Un groupe agent qui décide de dire même si on va là, je vais passer le contrat, il va pas le chier dans cette inscription et de votre.
11: On doit annoncer ça.
10: C'est dernier. Ah, il est mieux clair. Adréo, groupe agent direction registre électoral là. Déjà, il dit qu'il travaille dans de mauvaises conditions. Et on dit depuis deux mois, on a. Il va jouer mon centime. Il va rendre si vous l'avez pour les deux, si vous l'avez toi. Il va jouer ni frais. Alors que vous faites pile de déplacements sur le terrain. Yeah. Et on dit jusqu'à présent, il n'y a aucun contrat de travail dans le monde. Il est capable de lier avec ses européens par rapport à sa affaire.
11: Mm-hmm. Et il travaille 7 sous 7, vous avez noté ça.
10: Il travaille 7 sous 7 et il a annoncé là. Depuis lundi là, il a grandi de travail.
11: 2853 à pays.
10: Il dit qu'il ne peut pas continuer l'opération inscription électorale jusqu'à ce que KIP a payé deux mois salaire. Vous pensez que ça a sans conséquence sur le processus, sans incident sur les. Détrompez-vous. Hein? Maronzo là. Donc, vous comprenez moi, Ronald. On a parlé de candidat qui est déjà inscrit, on est arrivé dans M. Wilner Joseph. On a dit c'est ancien candidat à la députation. Pour troisième circonscription Port-au-Prince, pas manière vérité. Ancien secrétaire d'État à la population et entrepreneur, ok, lycée et candidat à la présidence pour plateforme Victoire. Il est déjà inscrit en ligne, d'après ça, qui est disponible comme information. Il y a le pasteur Joseph Maxo. Et maintenant, est-ce que ce n'est pas seul candidat qui boucle tout processus d'inscription? Ça veut dire qu'il non seulement inscrit en ligne, mais qui déjà déposé toute pièce sur Mandelieu. Oui. Okay. M'a parlé de pasteur Joseph Maxo. C'est encore un nouvel envoyé de Dieu.
11: Pasteur Maxo, ça, c'est bon, c'est pas. Il va sous grande première, non?
12: Non, non, il est participé déjà.
11: Il est participé déjà, oui.
10: Joseph Maxo pour réveil des citoyens haïtiens.
11: Quand est-ce que ça vivre là-bas?
12: Ça y est.
10: L'autre candidat à la présidence qui gagne Munir Joseph Moura. Même famille, ça les Moura. C'est pour MPH, mobilisation pour le progrès d'Haïti. Et puis gagne l'ancien député Gandhi Dorfeuille. Ah, qui font gros parler en gros saut. Et vous voulez la candidat à la présidence. En bas manière, ensemble nous forts. Ensemble, nous faut. Et nous avons noté, madame, monsieur, mon qui est inscrit en ligne, il a gagné jusqu'à 9 octobre. Non seulement il a inscrit en ligne, mais il a déposé pièces. Yeah. Et c'est là, Mbaldo, on dit 9 octobre l'arrivée, et puis processus la rampe là. Donc l'autre étape, c'est pour l'analyse des dossiers. Mm-hmm. Après ça, période de contestation. Yeah. Pour le monde, pour le monde, pour et puis après, liste, publication, liste définitive, moun yo rive kembe yo. Mais au regard de qui décret.
11: Yeah.
10: Ça va le faire. Qui texte? Mm-hmm. Bon, est-ce que vous dites que dans l'intervalle, on a la version corrigée, décret, a bientôt publié, a bien préparé. C'est ça aussi c'est un bon, risque qu'on prend. Parce que baron sauf monde qui peut-être instigateur mais soit prendre la population pas bien m'était imaginer depuis les annonces publication nouvelle version il t'a prend 3 semaines.
11: 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Inscription en ligne li exiger autant de pièces.
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10: 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Inscription en ligne non, bam douzal ça l'exiger. Bam douzal exiger très rapidement Ronald, li exiger non. 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
11: yeah.
10: Tout le monde a inscrit en ligne. Donc, nous avons peut-être nos problèmes. Nous n'avons pas besoin de faire ça comme scandale. Nous avons des gens qui décident d'aller soumettre candidature en ligne. Des gens qui ont un nom, qui ont un prénom, qui ont un sexe, date de naissance, email, téléphone, structure politique. Là.
11: Mm-hmm.
10: Vous comprenez?
11: Mm-hmm.
10: Code électeur, poste électif, là. Commune, circonscription, département, une photo d'identité. Des gens qui ont un nom, qui ont un soumettre candidature.
11: Ouais.
10: On y a deuxième étape là, on y a, il consistait à bail pièce ou de bail au conseil électoral provisoire.
11: Ouais.
10: Et il y a 25 à 26 pièces pour bail. Si nous tenons compte de décret 2 juin, on a.
11: Ouais.
10: 25 à 26 pièces. Non, on ouais. Donc nous avons besoin de bail, tout nos problèmes, même si nous avons Jean inscrit, Jacqueline inscrit, Ti Joseph inscrit. Il y aurait droit à ça, depuis qu'il répond à le premier critère. On a entendu les offres de vos pièces, entendu les offres d'analyser pièces, entendu les offres publier liste définitive candidat qui est BO pour la prochaine élection. Et laisse ça, on connaît si vous ne battez pas bravo, on connaît si vous ne mettez deux mains en tête. Marron Zola, Rénal. Le a avancé, on finit très rapidement. Il y a le secteur privé des affaires, Rénal, qui lui-même. À travers un ensemble d'associations patronales qui prononçaient autour ce processus électoral là on a le secteur privé des affaires secteur économique là on a
11: mm-hmm.
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11: 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Moi, c'est secteur privé qui est à Haïti.
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10: 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On comprend qu'on a fait si voyage entre langue Voltaire là avec langue Banoua. Mais en français, nous l'avons écrit. Mais c'est juste pour faciliter la compréhension, on a fait ça. 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Pour un processus électoral crédible, inclusif, c'est-à-dire tout le monde là-dedans, et sécuritaire. 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

0: FM, 8h47 minutes. Nous retournons après pause de drapeau 1. 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
0: 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Pas de problème. 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

0: À mes auditeurs, salut. Vous écoutez l'organisation de prière Un pain de vie du centre de la Floride au numéro 302-202-1110, extension 80-04-98, chaque jour, du lundi au vendredi, 6h AM, 11h AM et 11h PM, dirigé par la sœur Ocléane Honoré et ses collaborateurs depuis Spring Valley, New York, ayant un collège de directeurs, M. Fritz Aristide, M. Jodel Aristide, chaque jour, du lundi au vendredi, midi, 1h PM. Nous vous remercions de ce que vous nous permettez d'entrer chez vous en vue d'assiéger ensemble le trône de la grâce. Nous bénissons le Dieu Trinitaire, Père, Fils et Saint-Esprit, qui tient dans sa main l'âme de tout ce qui vit, le souffle de toute chair d'homme. En lui, nous avons la vie, le mouvement et l'être. Car à tous ceux qui l'ont reçu et à ceux qui croient en son nom, Jésus-Christ a donné le pouvoir de devenir enfant de Dieu. Merci de nous rejoindre et bonne audition.
1: Gloire à Dieu.

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Psaume 63. Ô Dieu, tu es mon Dieu, je te cherche, mon âme a soif de toi. Mon corps soupire après toi dans une terre aride, desséchée sans eau. Ainsi, je te contemple dans le sanctuaire pour voir ta puissance et ta gloire. Car ta bonté vaut mieux que la vie. Mes lèvres célèbrent tes louanges. Je te bénirai dans toute ma vie. J'élèverai mes mains en ton nom. Mon âme sera rassasiée comme le mets gras et succulent. Et avec des cris de joie, sur les lèvres, ma bouche te célébrera. Lorsque je pense à toi sur ma couche, je médite sur toi pendant les veilles de la nuit. Car tu es mon secours et je suis dans l'allégresse à l'ombre de tes ailes. Mon âme est attachée à toi, ta droite me soutient. Mais ceux qui cherchent à m'ôter la vie iront dans les profondeurs de la terre. Ils seront livrés au glaive, ils seront la proie des chacals, et le roi se réjouira en Dieu. Quiconque jure en lui s'en glorifiera, car la bouche des menteurs sera fermée. Alléluia. Merci Seigneur. 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